0: problème?
1: Oh mon Dieu! Merde, les gars! Je suis total ramponnier.